pas très good. Mon père, adresse-moi à où? À toute la nation dans son ensemble ce soir, parce que nous pays traverse pas mal de moments difficiles. Nous tous finissons choqués par un incident grave, par un acte illégal qui fait une comédie hier soir. Nous tous dans des images de violence inacceptable, par une station de la police qui peut brûler, par un endroit saccagé, par un véhicule de la police qui peut attaquer. Tout ça, pas capable d'accepter. C'est dans un moment pareil qu'il nous a montré plus grande solidarité. La paix et l'harmonie dans le pays lui dépendent le sac mauricien, qu'il est jeune, qu'il est vieux, qu'il est politicien, qu'il est dans la police. Nous tous sortons sa responsabilité là. Ban mauricien, il toujours exprime zot, par zot vote ou par manifestation. Aujourd'hui, tout ban mauricien peut condamner avec force ban acte de vandalisme, de pillage que je finis de trouver hier soir. Surtout là, et nos enfants peuvent composer l'examen Cambridge. Et nous en période de prière dans plusieurs communautés. Derrière ce même comportement de violence-là, nous finissons gagner l'information de plusieurs sources concordantes qu'il y a un groupe d'immunes qui peut inciter à la haine et à la violence. Notre but, c'est encourager une tension dans le pays pour troubler l'ordre public et la paix. Selon ce que la police peut rapporter, ça m'a dit que là, je suis financé et je suis envoyé par un trafiquant de la drogue. Je suis censé être menacé par une action que la police peut prendre contre eux et ça, c'est une réaction. La police connaît que ça m'a dit que là, et je peux prendre une mesure qui est bizarre. Selon nous, l'information, ça m'a dit que là, peut préparer pour réfier des eaux encore ce soir. C'est pour cette raison-là que le Conseil des ministres a décidé, dans l'intérêt de la sécurité de la population, pour mettre un couvre-feu jeudi soir. Ce couvre-feu-là, il peut prendre effet à 8h30 ce soir jusqu'à 6h du matin demain. Je demande chaque Mauricien respecter sa lourde de couvre-feu-là et finir rentrer dans la case avant 8h30 ce soir. Une disposition spéciale pour prendre pour les malades, les urgences et les services essentiels. La police et SMF, ils parient pour ceux qui croient, je peux mettre des ordres et troubler l'unité du pays. Et la police dans son ensemble pour agir avec fermeté, mais aussi avec discernement. Et là aussi, une image et un message mensongère qui peut diffuser et qui contribue au désordre. Je lance un appel formel à la responsabilité de ban média qui se vérifie l'information qui se diffuse. La presse a un rôle important à jouer pour maintenir la paix. Mais liberté d'expression ne veut pas dire qu'on propose fausses nouvelles. Mais aussi lance un appel à tout ban qui peut exprimer sa situation-là, la radio ou bien les réseaux sociaux, que les politiques ou ban observateurs. Moi, je vous invite à mesurer la gravité de ce propos et réfléchir bien aux bonnes conséquences. C'est vous de l'avoir plutôt pour propager la paix et la sérénité. Moi, tant que chacun exerce sa liberté d'expression avec discernement et dans le respect de la loi. Moi aussi, bien dire à tout bon Mauricien, qui ban la police, c'est aussi ban Mauricien comme aux autres. Vous êtes dans la famille pareil comme aux autres. Vous êtes dans les enfants, vous êtes dans les proches.

0: oui et non, haine la police qui finit commettre un acte impardonnable. Mais nous ne sommes pas capables de rendre toute la police Maurice responsable. La police est au service de la population. Elle n'est pas là pour faire des ordres, elle est là pour assurer la sécurité sac mauricien. Mon message est clair et sans concession. Nous pour identifier les incendiaires, les gens qui peuvent agir contre l'intérêt de notre pays, et eux pour bien répondre. Les gens qui font un acte illégal pour subir des conséquences bien lourdes de cette action antipatriotique méritée. Avant de terminer, je vous remercie de tout cœur tout le chef religieux et tout le monde qui, à cette manière, il lance un appel au calme qui finit par ce message d'apaisement et d'unité. Mes chers compatriotes, à chaque fois que nous pays traverse un moment difficile, nous venons agir dans l'unité et la discipline pour surmonter tout un obstacle. Nous avons un peuple extraordinaire qui est l'exemple de la paix et de l'harmonie pour le monde entier. Pas les personnes attaquent nos tissus sociaux et la paix dans nos pays. Je compte les autres pour notre discipline ce soir. Je peux continuer à suivre la situation de près. Le Conseil des ministres prenait une demain à 14h30 pour réanalyser la situation et décide de la marche à suivre. Je espérais que nous passions la nuit tranquille à Zodi. Merci pour votre attention.
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